0: Et une fille, je suis toujours.
1: Oui, monsieur. It's not going to be 2054. Where is it?